0: Bien, moi.
1: Je l'assure.
0: Ah bon?
1: Ça va, je le vois.
0: Mais pour les nanos. Vehicle recovery.
2: 10-4, this is 18.
3: Bravo, 600, you know what? I was on off of Louisa.